0: Ce n'était là qu'on a un majnier.
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Cher public, chers camarades, chers potos, le titre de la chanson qui démarre actuellement est également le titre de l'album dont elle est tirée. Je me suis aperçu un beau matin, à l'aube de mon cinquième disque, que jamais, je dis bien jamais, je n'avais été l'auteur d'un titre éponyme. C'est maintenant chose faite, car cette chanson, cet album,

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2: Du jazz et du baroque, c'est Baroquissimo, par la Compagnie du Globe. Une chanteuse, flûte à bec, cornet à bouquin, viol de gambe et clavecin. 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Samedi 4 juillet, 18h30, Temple de Vallon-Pont d'Arc. Plein tarif 14 euros. Tarif réduit 8 euros. Gratuit moins de 12 ans. Téléphone 06 71 55 05 68. 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
3: Bonjour, l'association Les Amis de Vaisseau lance un appel au vaisseau d'Inc. Dans le cadre de la grande exposition des 30 ans de l'association qui se déroulera du 9 au 12 octobre 2026, espace Gimbert à Vaisseau, une journée de rencontre et collecte de documents est organisée samedi 4 juillet à partir de 14h, salle culturelle de la mairie, et sera suivie d'un verre de l'amitié. Les documents, photos ou objets ne seront pas gardés, mais reproduits, scannés ou photographiés. Je vous donne deux contacts. Contact André Grière, 06 89 92 12 20 ou Claude Bouvarel, 07 72 72 88 97. On espère vous voir nombreux et on vous attend de pied ferme. À bientôt.
4: 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La buvette ouvre à 18h, puis à partir de 19h30, un repas convivial est servi devant la salle des fêtes. Pour prolonger la soirée et brûler les calories, le groupe Cabrécan animera le bal. Gratuit, ouvert à toutes et tous, le bal folk est un moment de fête où jeunes et moins jeunes, danseurs hors pair ou débutants timides, partagent bonne humeur et éclat de rire le temps d'une danse à deux, à quatre, en ronde, en ligne. Le repas est à 12 euros et les réservations s'effectuent au 06 51 80 06 31. On vous attend nombreuses et nombreux le samedi 4 juillet à Mercué.
1: Bip!
5: Salut à vous les amoureux du reggae. Le comité d'animation de Chirol vous invite à ne pas manquer le concert du Reggae Live Band Les Assaillants le samedi 4 juillet dans le parc de l'écomusée à Chirol. À partir de 19h, DJ Ismo prend les commandes d'un set mêlant ska, rocksteady, dub et reggae roots comme on les aime. Ensuite, place au live avec les 8 musiciens du groupe Les Assaillants pour des covers et des compositions aux influences des incontournables du reggae. Buvette et restauration sur place. Accès libre avec participation consciente. Pas de CB, les amis. On vous attend.
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6: 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Découvrez les univers artistiques de Mélusine Martin, Siu Lam Kim et Elsa Wu. Vernissage le samedi 4 juillet à 18h au moulin de Masmejean.
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0: Cet été, l'association ardéchoise Chambre 07 s'exporte à Arles. Du 6 juillet au 31 août, elle participera au festival OFF d'Arles, l'un des rendez-vous incontournables de la photographie contemporaine. Quatre photographes représenteront l'association au Mercure Hotel Centre Arles, Hubert Barré, Déborah Colloc, Céline Doma et Séverine Bord. Tous les quatre participent également à l'organisation de la 9e édition du Festival International de Photographie Chambre 07 qui se tient chaque année en Ardèche. L'exposition présentera une sélection de leurs travaux et offrira un aperçu des inspirations qui nourrissent leur démarche artistique. Le vernissage aura lieu le mercredi 8 juillet à 19h au Mercure Hotel Centre Arles dans le cadre du Festival OFF d'Arles. Une belle occasion de découvrir le travail de ces photographes ardéchois tout au long de l'été.
1: Samedi 11 juillet à 21h, le groupe Time is Color en concert, cours du Pas de Côté à Mercué, avec en première partie la bande à machin, avec un répertoire de swing. Time is Color propose une musique énergique et cinématique nourrie d'influences jazz, hip-hop, funk et soul. Mené par le pianiste Cédric Henriot, collaborateur d'Herbie Hancock, de Donnie McCaslin ou encore Diane Reeves sur l'album Beautiful Life, récompensé par un Grammy Award. Le groupe est soutenu en studio et sur scène par le duo basse-batterie acérée et moderne de Bertrand Berruard et d'Antonin Violo. La chanteuse franco-camerounaise Nuni vient parfaire cette osmose scénique en apportant sa touche unique mêlant rap, spoken word et mélodie. Le prix est libre et conscient et le Miam Miam sera sur place. Samedi 11 juillet à 21h, Time is Color en concert, cours du Pas de Côté à Mercué.
0: 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De 19h à 22h, les Chili Bugs feront résonner leur reprise pop-rock lors d'un concert en plein air. Tout au long de la soirée, plusieurs artisanes et artisans proposeront des démonstrations en direct, bois brûlé, création de bijoux, zine, broderie sashiko ou encore du dessin. Une buvette sera également installée sur place. Rendez-vous vendredi 17 juillet à 19h au 18 rue Auguste Boucher à Aubenas. L'entrée est libre.
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Vous êtes bien à l'écoute de Fréquence 7, il est 10h et tout de suite on va retrouver les rediffs de l'été avec Sam Chante, présenté par Sabine. Si Sabine donne des dates durant cette émission, merci de ne pas en tenir compte.

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1: En marge des circuits standards, là où le mot donne le sens et la note l'émotion, bonjour et bienvenue dans Ça me chante. À quelques semaines de son ouverture, focus sur le festival Jean Ferrat, et avec Tess chargée de communication, partons à la découverte de sa 15e édition. Bonjour Tess.
2: Bonjour.
1: Et sans attendre et pour donner le ton, c'est Aragon Ferrat.
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0: Un jour, pourtant, un jour viendra couleur d'orange. Voici donc la phrase et la couleur choisie pour les 10, 11 et 12 juillet prochains à Entraigues-sur-Volanne. Pourquoi ce choix, Tess ?
1: On voulait parler d'espoir pour cette 15e édition. C'était un thème qui était très cher à Jean Ferrat et qui nous est cher aussi, surtout en ces temps troubles. Mmh. Jean Ferrat, il aimait découvrir des artistes, qu'ils soient auteurs, compositeurs ou encore interprètes, et il s'indignait très souvent de leur absence dans les médias, que ce soit à la radio ou à la télévision. Et c'est pour ça qu'avec le festival, on souhaite mettre en avant des artistes plus ou moins connus du grand public.
0: Oh, que c'est bon d'entendre ça, surtout sur Ça me chante. Au programme cette année, et sur 7 lieux différents, pas moins de 11 concerts. Une conférence, une causerie, un stage chanson, un spectacle musical, un atelier créatif, une scène ouverte, un banquet sous les étoiles, une fête à Ferrat, un spectacle tout public à partir de 3 ans, 2 préludes et un tremplin. Et même le 4e tremplin de ce festival, Tess.
1: Et oui, c'est le 4e déjà. Et pour cette 4e édition, on va recevoir 4 artistes qui viennent de toutes les régions de France, enfin de quelques-unes. Et celle ou celui qui remportera le prix du jury, il ou elle se produira sur la scène de la Résistance en première partie l'année suivante. Et le public pourra voter aussi pour choisir un ou une artiste qui se produira à la scène des Coquelicots l'année suivante aussi. En 2025, le public avait voté pour Léora, qui est autrice, compositrice et interprète, qu'on va retrouver donc sur la scène des Coquelicots, après le tremplin, à 16h, à 18h je crois.
0: Dis-moi, il y a combien de candidats là au final qu'on pourra voir au tremplin ?
1: Cette année, on pourra en voir 4.
0: 4.
1: 4 artistes. 4, 4
0: sur combien qui avaient candidaté, genre ?
1: Une bonne quarantaine.
0: Extraordinaire. Et ben voilà, Léora, qui a remporté le prix du public de l'année dernière, la voici. 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

0: artiste suisse et une artiste québécoise.
1: Avant, ah non, tout de suite, en fait, ça, à 14h30, on pourra donc y entendre le Suisse en question, Hector Ourien. Chanson vibrante et drôle où l'on trouve le texte au premier plan. Et à 16h, la Québécoise, pionnière de la scène musicale indépendante, Paul-André Cassidy, qui, pour la première fois en près de 30 ans de carrière, choisit de mettre en avant ses propres textes. Écoutons-les à la suite.
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0: Et toujours scène des coquelicots, le dimanche à 14h, où on retrouvera Claire Elzière, qui est une talentueuse interprète et qui a été saluée chaleureusement par Juliette Gréco, Sanseverino ou encore Georges Moustaki. Elle chantera Alain Leprest et notamment quelques perles inédites. Et à 16h, un coup de cœur de Renaud, qui a d'ailleurs produit son premier album, Marion Rock.
1: Les voici.

0: Une seconde scène sera le théâtre d'autres réjouissances. Et c'est l'espace Christine Sèvres avec...
1: Jean Ferrat, un chanteur témoin de son temps, l'histoire de 20 chansons de celui qu'on surnommait le plus tendre terroriste de la chanson française.
0: Conférence de Yvan Perret, samedi 11h, et à 18h, Tess, un souffle.
1: Oui, celui de Mehdi Krouger, poète-interprète au verbe tenant autant de la boxe que de la danse.
0: Et puis, dimanche 11h, une causerie, état des lieux des politiques et pratiques culturelles d'aujourd'hui.
1: Elle sera animée par Laurent Fleury, entre autres docteur en sciences politiques et professeur en sociologie de la culture, et Daniel Bellini, entre autres docteur en sociologie, autrice et co-directrice d'un lieu culturel en milieu rural.
0: Ça va être passionnant ça.
1: Mmh.
0: Enfin à 18h, 5 voix, 5 personnalités aux origines culturelles à la fois différentes et mêlées depuis près de 40 ans.
1: Et oui, les filles d'Évasion qui interprètent a cappella les chants d'amour et de révolte d'Anne Sylvestre avec leur spectacle Les Hormones Simone.
0: Alors, pour illustrer ces 4 temps, tout de suite 3 voix dans l'ordre. Jean Ferrat, Mehdi Krüger et Évasion.

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0: Sur Fréquence 7, vous écoutez Sam Chante, en compagnie de Tess, présentation du 15e festival Jean Ferrat, des 10, 11 et 12 juillet prochains. En quittant l'espace Christine Sèvres, juste en dessous, se trouvent la médiathèque et la cour de la mairie, avec deux rendez-vous pour le dimanche.
1: D'abord, dans la matinée, vous pourrez exprimer votre créativité avec Aude-Cécile pendant un atelier créatif autour de l'espoir en vous inspirant de chansons d'hier à aujourd'hui. L'après-midi, grands et petits iront faire un tour à la ferme pour découvrir la brebis verte dans la cour de la mairie.
0: Ainsi, allant d'une scène à l'autre, cheminons maintenant dans les calades du petit village d'Entraigues jusqu'à la placette de la Potière. Là, s'y déroule le samedi dès 15h30 la restitution du stage Chanson en scène au pays de Jean Ferrat, suivi de Chanter Jean Ferrat, spectacle musical de l'atelier Chanson en scène.
1: Et oui, la scène de la Potière, c'est une scène qui est particulière aussi puisqu'elle est réservée à la pratique amateur de la chanson. Elle accueille les élèves des ateliers Chanson en scène animés par Natacha Esdra et Samuel Delaunay qui vous présenteront le fruit de leur travail de cette année. Et les stagiaires, venus d'un peu partout en France, eux présenteront le travail d'une semaine de stage, toujours avec Natacha Esdra et Samuel Delaunay. Et cette année, exceptionnellement, Paul-André Cassidy, dont nous avons déjà parlé, donnera une masterclass pendant le stage.
0: Waouh! Waouh, qu'est-ce que j'aimerais participer à ça, bon. Bon. Et puis, dimanche à 14h, cette scène de la Potière deviendra ouverte.
1: Et oui, comme ces trois dernières années, une scène ouverte aura lieu sur la scène de la Potière, qui est ouverte à tous et à toutes et qui est animée par Cala Dansol. D'ailleurs, vous pouvez toujours vous y inscrire. Vous pouvez contacter Sylvie à l'adresse mail lofedou@live.fr et vous trouverez aussi plus d'informations sur notre site internet.
0: Ce merveilleux site, tout y est dit, tout y est dit.
1: Oh oui.
0: Et puis nous voilà rendus place de la Résistance, lieu mythique où l'on pourra peut-être voir apparaître encore cette année une colombe. Là, du vendredi au dimanche, sous les étoiles, auront lieu trois concerts. Le fameux banquet et la fête à Ferrat.
1: Le vendredi soir, en ouverture, la scène de la Résistance accueillera HK, qu'on ne présente plus, et ses amis aussi, qui nous invitent à découvrir leur spectacle ensemble aux allures de bal populaire. Le samedi, on retrouvera Bonneville, qui est le prix du jury du tremplin de 2025, toujours accompagné de son fidèle singe guitariste et bassiste. Il viendra ouvrir la soirée, et puis ensuite à 22h30, Mathilde, qui nous présentera son spectacle La nuit le jour, et qui nous parlera entre autres de liberté, de sororité et d'espoir.
0: Et c'est le moment de les entendre.

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1: Et puis, sur cette même place de la Résistance, dimanche soir, c'est banquet sous les étoiles.
2: Le traditionnel banquet, c'est un moment de convivialité et d'échange, et c'est surtout l'héritage des banquets républicains que la place de la Résistance a bien connu à l'époque des deux gens, Jean Ferrat et Jean Saussac.
1: Mmh. Suite à quoi, ce grand festival se clôturera par la fête à Ferrat.
2: Cette année, nous avons invité plusieurs des artistes programmés au Coquelicot et à l'espace Christine Sèvres à créer un spectacle sur mesure pour le festival, où l'œuvre de Jean Ferrat sera mise à l'honneur, mais pas que. Vous y retrouverez Léora, Hector Ourien, Paul-André Cassidy, Claire Elzière, Marion Roque, Mehdi Kruger et nos maîtres de cérémonie, les pâtes au gaz.
1: Ce n'était pas original. Et puis, pour finir cette présentation, il faut encore parler des deux préludes décentralisés des 7 et 8 juillet.
2: Exact, les deux préludes, d'abord au temple de Privas, où nous retrouverons Frédéric Lamancia et Véronique Estelle autour du répertoire de Brel, mis en musique à l'orgue. Ça, ce sera le 7 juillet. Et le 8 juillet, dans la cour d'honneur de l'hôtel de ville de Viviers, c'est Michel Avallone qui viendra nous chanter Ferrat avec son spectacle Chanson Belle et Rebelle.
1: Petite précision, au temple de Privas, Véronique Estelle, elle dit des textes.
2: C'est ça. Hein, elle remet les chansons dans leur contexte d'époque en lisant un texte. Ouais.
1: Moi, l'an dernier, on avait été dans ce même temple. Mm-hmm. Il y avait le même organiste qui jouait des œuvres de Brassens avec Véronique Estelle et c'était vraiment fort intéressant.
2: Oui, et je pense que ça le sera cette année aussi.
1: Ouais, super. Enfin, comme tout ça ne se fait pas tout seul, un festival... À qui doit-on le possible de tout ça?
2: C'est l'association Jean Ferrat Culture et Chanson qui organise ce festival tous les ans depuis 15 ans. Et grâce à nos adhérents aussi, nos partenaires et nos super bénévoles qu'on remercie toujours très chaleureusement. Et d'ailleurs, si vous voulez devenir adhérent ou bénévole, toutes les informations sont sur notre site internet.
1: Pour tout savoir, tout détail, programmation, infos pratiques, billetterie, renseignements, réservations, comment être bénévole, etc. Un contact, un site internet, un mail, un téléphone.
2: Alors sur le site internet que vous retrouverez à l'adresse www.festivalchanferrat.fr, là vous retrouverez effectivement toutes ces informations pratiques, le programme complet, la billetterie. Et vous pouvez aussi nous écrire à l'adresse contact@festivalchanferrat.fr et même nous téléphoner au 06 99 11 54 88.
1: Extraordinaire. Ce site Jean Ferrat est très facile à trouver.
2: Oui, normalement, c'est le premier quand on tape Festival Jean Ferrat sur Internet.
1: On finit d'écouter la montagne jusqu'au bout.

0: en espérant vous avoir donné l'envie d'aller faire un tour de festival Fera les 7, 8, 10, 11 et ou 12 juillet prochains. Auditrices et auditeurs, merci pour vos oreilles curieuses. Tess, un grand merci pour cette présentation et à toute l'équipe, bonne suite pour les préparatifs.
1: Merci beaucoup, merci pour l'invitation, merci Sabine et merci Fréquence 7.
0: À bientôt. Sylvain était à la réalisation. Pour retrouver Sam Chante, c'est chaque semaine sur les ondes de Fréquence 7. Et quand ça vous chante, en podcast et téléchargement sur le site de la radio. À bientôt donc, et qui sait, cette

0: Ardèche, terre de vélo, un slogan, certes, mais avant tout une évidence que nous allons évoquer dans ce deuxième numéro de la saison de notre magazine Archivif. Et avant de se plonger dans les nombreuses formes que le vélo peut prendre sur le territoire, on écoute tout de suite l'édito de Christian Ferroussier, vice-président du département en charge de la culture, de la vie associative et aussi du sport.
1: Sur le plan sportif, nous avons également une forte ambition qui va du sport associatif à l'événementiel, en passant par le haut niveau, les sports nature, bien évidemment, le sport scolaire. Là, le département y consacre 3 millions. 7 millions pour la culture, 3 millions sur le sport et plus d'un million pour la vie associative restante. Là encore, le sport est pensé à la fois comme un facteur de santé, d'éducation, de cohésion, mais aussi, je crois, comme un moteur de développement économique et touristique. Et parmi les événements emblématiques en matière sportive, le vélo occupe une place particulière et prépondérante. Avec un slogan que vous connaissez, Ardèche, terre de vélo, 2026 est une année 100% vélo, avec 12 événements soutenus par le département. Il y a eu des classiques comme la faune Ardèche classique, le passage du Paris-Nice, l'Ardéchoise qui a été un succès colossal, mais aussi cet été, le Tour de France Femmes qui accueillera le 6 et 7 août la Grande Boucle avec une arrivée à Tournon, puis un départ de La Voulte-sur-Rhône pour l'étape mythique qui amènera les concurrentes au Mont Ventoux. C'est des événements qui sont exceptionnels pour le territoire et pour l'image de l'Ardèche. Pour le sport féminin, bien sûr, pour le Tour de France, pour l'attractivité touristique et surtout pour la fierté de notre territoire. Et les équipes du département, elles seront toutes sur le pont et elles seront présentes, bien évidemment, sur l'ensemble de ces rendez-vous qui sont importants parce que, là encore, le département a fait le choix d'une consolidation nette de ses politiques. Et aujourd'hui, moi, je souhaite que ceci soit pérennisé et de poursuivre, bien sûr, toute la structuration des réseaux d'acteurs sur le territoire en favorisant la rencontre entre eux autour des grands enjeux de société, les luttes contre les violences, la place des femmes, la responsabilité de chacun dans la prise en compte des enjeux environnementaux. Nous ne sommes pas dans une logique du coup par coup, des one-shot, mais on est bien dans une stratégie qui vise la continuité, l'efficacité et tout simplement la lisibilité des acteurs du territoire. Et véritablement, il faut que les gens comprennent la place importante du sport et la culture dans notre territoire. Le sport et la culture sont de véritables leviers pour permettre à nos jeunes générations de devenir demain des adultes aguerris avec les meilleures clés de compréhension de la société.
0: C'était l'édito de Christian Ferroussier, vice-président au sein du département de l'Ardèche, en charge, entre autres, de la culture, de la vie associative et du sport. On évoque dans ce magazine, deuxième numéro de cette troisième saison, le vélo en Ardèche et ce slogan « Terre de vélo ». On va largement en parler pendant cette émission en compagnie de Johan Tavant. Bonjour Johan.
2: Bonjour.
0: Merci d'être avec nous. Vous êtes le chef du service sport au sein du département de l'Ardèche. À vos côtés, Frédéric Marcoux. Bonjour Frédéric.
3: Bonjour.
0: Vous êtes chargé de mission sport nature au sein du département ardéchois également. On va évoquer bien sûr ce lien très étroit entre notre territoire et le vélo. Est-ce que, question peut-être un peu bateau, mais est-ce que ce lien particulier entre l'Ardèche et le vélo, il est lié à la topographie du département et à son côté un peu vallonné?
2: Oui, je pense complètement. Hein. C'est vrai qu'on a la chance, lui, en Ardèche, d'avoir une multitude de paysages, une multitude de dénivelés qui est très, très diversifié. Et c'est vrai que chaque public peut y trouver son compte. Donc, c'est vraiment très, très agréable d'avoir cette diversité-là sur le territoire. On peut avoir, en effet, dans les différentes vallées, des voies relativement douces pour notamment les familles qui ont besoin d'avoir un cadre, on va dire, plus sécurisant. Et puis après, on peut effectivement avoir beaucoup plus de routes avec du dénivelé pour les sportifs les plus aguerris, voire pour les plus confirmés, effectivement, d'avoir des cols de plusieurs kilomètres, voire des dizaines de kilomètres qui peuvent représenter un vrai défi pour les uns les autres. Donc c'est vrai que c'est une chance vraiment pour le territoire d'avoir cette diversité-là dans un cadre qui est vraiment exceptionnel, qui est très très proche de la nature, où chacun justement peut y trouver son compte. d'autant plus qu'on a de nombreuses routes qui sont quand même très très faibles en termes de circulation. Ça abonde, on va dire, ce sentiment un petit peu de liberté qu'on peut retrouver sur ce territoire qui est vraiment très particulier.
0: Il y a une longue histoire aussi entre l'Ardèche et le vélo. Alors, il y a certainement plusieurs facteurs. Il y a la ruralité, le fait que à l'époque, c'était quand même très onéreux de s'acheter une voiture, un camion, une moto. Un vélo, c'était quand même plus abordable et à la portée presque de tout le monde. Finalement, depuis que le vélo s'est démocratisé, on va dire à la fin du 19e, au début du 20e siècle, l'Ardèche a toujours eu ses accointances avec ce moyen de transport.
2: C'est ça. Au départ, c'était vraiment un moyen pour se déplacer de village en village, hein, en milieu rural. Donc, c'était vraiment, ça remplaçait complètement la voiture. Et puis au fil du temps, ça s'est démocratisé, ça est devenu d'abord une activité peut-être de loisir, avec notamment qui répond à l'enjeu du sport santé, qui est très très important. Et puis après, bon, il y a des clubs, des associations qui sont appropriées sur cette pratique, hein, qui s'est structurée. Et puis on est devenu un sport vraiment de compétition. Et c'est une longue histoire, le vélo avec l'Ardèche, je pense que c'est une longue histoire d'amour. Et quelque part, je veux dire, ça continue, ça perdure, ça se structure. Le département est bien sûr là pour les accompagner, mais en tout cas, oui, c'est quelque chose qui se développe encore aujourd'hui à travers des nouvelles pratiques. Je pense au VTT, au gravel et bien sûr plus récemment avec le vélo électrique qui se développe de manière exponentielle.
0: On va y revenir justement à toutes ces pratiques. Avant cela, c'est vrai qu'il y a ce slogan Ardèche terre de vélo, un slogan qui résonne bien au-delà de nos limites géographiques, hein, on va même bien plus loin que la France. Comment le département communique sur ce sujet? Alors je sais que c'est moins votre parti, mais est-ce que vous avez comme ça des retours de gens à l'étranger ou ailleurs dans des grandes métropoles en France qui ont eu vent de notre département et de ce pôle d'attractivité-là grâce à ce slogan?
2: Je pense que oui, l'Ardèche terre de vélo, c'est même presque plus qu'un slogan, c'est presque une stratégie en lien territorial pour attirer, que ce soit à travers l'organisation d'événements. D'événements sportifs où le fait d'accueillir, on va dire, de grands événements, ça permet vraiment d'accueillir en mars et de faire connaître quelque part notre territoire. À l'échelle nationale, on a des campagnes touristiques qui permettent justement d'attirer un maximum de public. Et puis même au niveau européen, en effet, on a une clientèle avec de plus en plus d'étrangers qui viennent de toute l'Europe, voire éventuellement du monde entier, et qui sont très sensibles, on va dire, à cet environnement, au tourisme à vélo et à ce cadre qui est quand même très atypique.
0: Je me tourne vers vous, Frédéric Marcoux. Je me rappelle, vous êtes chargé de mission en sport nature au sein du département. Beaucoup de locaux d'Ardéchois et d'Ardéchoises sont usagers du vélo. Il y a aussi les touristes dont on a parlé. Est-ce que vous avez des infos sur le nombre de structures, de licenciés dans la grande diversité des pratiques liées au vélo?
3: Oui, alors on peut dire que notre territoire compte environ une cinquantaine de clubs, que ce soit pour du cyclotourisme ou du cyclosportif, y compris les pratiques VTT, avec quelques clubs qui comportent des écoles de vélo pour les jeunes et pour aller vers un apprentissage plus tourné des fois vers la compétition ou vers le haut niveau. On a également des sections sportives scolaires qui sont destinées au vélo, notamment une au Chélard, et puis d'autres sections sportives plus fléchées sport nature en général, mais qui proposent pendant de nombreuses séances des activités autour notamment du VTT.
0: Alors je sais que au collège Roca à Aubenas, certains élèves de la section sport ont fait un long périple en vélo le long justement des voies douces récemment comme voyage de fin d'année. J'imagine que le département est très bienveillant vis-à-vis de ce genre de projet.
3: Oui, tout à fait. C'est des projets qui peuvent être soutenus à travers différents dispositifs, comme le dispositif à tout collège où il y a des séjours qui sont soutenus par le département. Mais même au-delà des collèges, on a aussi chaque année les écoles souvent de primaire et aussi de collège qui font des périples comme la Vida sur la Dolce Via et qui sont très prisés et très reconnus, reconduits chaque année depuis longtemps maintenant. On a un terrain tout à fait adapté pour ça, rouler plusieurs jours avec des enfants mais sur des voies qui présentent un dénivelé très faible et qui sont sans véhicule, effectivement c'est idéal pour proposer ce type de sortie.
0: On va en reparler tout à l'heure de ces voies douces, mais c'est vrai qu'il y en a partout, des voies vertes sur notre département. Vous disiez une cinquantaine de structures, Frédéric. Est-ce que vous avez une idée du nombre de licenciés que cela représente sur le département?
3: Oui, alors ça représente environ 2000 licenciés. Mais après, de tous bords et de tous âges, on a vraiment des clubs où il y a beaucoup de jeunes avec des entraîneurs diplômés qui sont vraiment tournés vers le côté perfectionnement, compétition, et avec des jeunes qui veulent évoluer vers des pratiques très poussées. Et puis, on a en parallèle de ça pas mal de clubs de cyclo-touristes, en fait, avec une population plus retraitée qui se retrouve dans la semaine et le week-end pour rouler en groupe et avoir des moments conviviaux. Et ça, c'est aussi un fort tissu social, des forts liens sociaux qui sont construits et consolidés grâce à cette pratique, et qui permettent aussi, et de plus en plus, à des hommes mais aussi des femmes de pratiquer.
0: Vous parlez de la diversité des pratiques tout à l'heure. Alors bien sûr, on voit bien hein, la différence entre le cyclisme sur route et le VTT, mais vous avez parlé du gravel. Qu'est-ce que c'est ?
2: Alors le gravel, alors c'est un peu compliqué. c'est un mix, on va dire, entre le VTT et le vélo sur route. Donc on est sur un vélo type route avec des guidons, un guidon bracelet hein, tout simplement, mais avec, on va dire, des pneus un peu plus larges à crampons notamment, qui permettent d'aller sur des chemins qui sont un peu plus carrossable, on va dire, que du VTT. Voilà. Donc c'est une pratique, ça fait déjà quelques années qu'on voit ce type de vélo, et ça a vraiment le vent en poupe, hein. Ça demande qu'à se démocratiser, à se développer. Donc on a déjà une base gravel hein, au Vans qui s'est mis en place. Après avoir en effet sur le territoire, je pense qu'on a encore loin d'avoir tout exploré en termes de gravel, et je pense que c'est une pratique qui effectivement qui peut être amenée à largement se développer dans les années à venir.

0: C'était le collectif d'artistes nord-ardéchois, les Ardéchois, et leur chanson Vive l'Ardéchoise, hein. Un extrait en tout cas de cette chanson consacrée bien sûr à la cyclotouriste que tout le monde nous envie. Vous êtes à l'écoute de votre magazine Archivif, le deuxième de cette troisième saison, toujours en compagnie de Johan Tavant, le chef du service sport du département, et Frédéric Marcoux, chargé de mission sport nature également au département de l'Ardèche. Alors justement, il y a aussi, avec notre département, cette magnifique histoire, ce magnifique amour de l'Ardéchoise. Ils étaient encore 13 000 participants cette année. Ça commence très jeune. On a vu des centenaires faire aussi l'Ardéchoise. Vous le disiez tout à l'heure, Frédéric, hein, on peut encore faire du vélo à la retraite et jusqu'à très tard dans sa vie. L'historique de l'Ardéchoise, les chiffres, ils sont vertigineux. La cyclotouriste, elle est soutenue bien sûr par le département. Elle est une belle vitrine pour nos paysages et pas que. Est-ce qu'il y a des axes de développement encore pour cette cyclotouriste pour la suite? Comment le département travaille avec les organisateurs?
1: On accompagne cette manifestation depuis son origine, hein, je pense. C'était la 33e édition cette année, donc c'est pas rien. Elle a survécu au Covid, elle a su se relancer, se maintenir. La reprise a été efficace. Le département s'attache particulièrement à l'Ardéchoise des jeunes, par exemple, et à promouvoir et à soutenir ce type d'engagement de l'association. Cette année, comme pendant longtemps, c'est presque 1000 jeunes qui ont pu participer avec leurs écoles, avec leurs clubs ou avec leurs parents, sur des parcours qui ne sont pas toujours faciles, avec des beaux dénivelés et parfois un nombre de kilomètres important. On a eu l'opportunité de pouvoir les accompagner le mercredi à Saint-Félicien, sur 55 kilomètres avec 800 mètres de dénivelé. C'est quand même pas rien, c'est un vrai défi sportif. Certains le préparent toute l'année. On a vu des jeunes qui avaient pas plus d'une dizaine d'années. C'était très impressionnant. On regarde aussi qu'elle continue de promouvoir un cyclisme pour tous, accessible à tous. On est en veille par rapport à ça. Effectivement, cette année, comme depuis quelques années, elle s'ouvre de plus en plus au vélo électrique. C'est pas simple dans une édition où il y a 14 000 participants d'ouvrir la place des vélos électriques et de faire cohabiter avec des vélos musculaires. C'est toute une organisation, ça se pense, ça
0: s'anticipe. Il y a des préjugés aussi peut-être des pratiquants de vélo classique vis-à-vis de ceux qui pratiquent le vélo électrique, non ?
1: De moins en moins, j'ai l'impression, justement, grâce à ce type d'organisation qui montre et qui démontre que tout est possible et que tout va bien, même en partageant.
0: Nul doute que sans le département, peut-être que la cyclotouriste n'aurait pas tenu aussi longtemps. Puis c'est toute une organisation en interne avec les municipalités, avec la voirie aussi, la circulation, etc. Il y a énormément de coureurs, mais il y a aussi énormément de bénévoles qui s'affairent un petit peu partout. Et à côté de ça, on a les voies vertes qui se sont développées de façon exponentielle. Depuis une dizaine d'années, il y en a partout, presque tout le département est interconnecté. On peut même descendre jusqu'à la Méditerranée en rattrapant la Via Rhôna, etc. On a vraiment un riche réseau. Est-ce que on connaît le nombre de kilomètres de voies vertes qu'on a sur le département de l'Ardèche?
2: Alors exactement, alors on est sur plusieurs centaines de kilomètres, hein. Alors j'ai un petit peu le détail si vous voulez. Donc la Dolce Via, si on additionne, hein, c'est 90 kilomètres quasiment entre La Voulte et Saint-Agrève, avec sachant qu'il va y avoir sûrement une jonction avec Devecé. Donc on a la route de la Paire, entre Le Pouzin et Privas, c'est 20 kilomètres, la Via Ardèche, 63 kilomètres au niveau de Sud-Ardèche. Et puis on a la Via Rhôna, donc qui longe le Rhône, hein, tout simplement. Et donc là, on a un long linéaire qui est ardéchois. Donc ça doit représenter quasiment aussi pareil entre 80 et 100 kilomètres. Donc si on additionne tout, on est quasiment sur, on voit, hein, quasiment 400 kilomètres de voie douce. Hein, donc c'est vraiment voilà quelque chose qui est structurant pour le territoire, quelque chose qui a été pensé, aménagé et qui est devenu vraiment une référence, hein, en matière de tourisme à vélo. Ça permet vraiment de découvrir le territoire autrement sur des espaces qui sont sécurisés, ce qui est quand même très très important pour les familles, hein, sachant que bon après c'est vrai que

0: La plupart des routes ardéchoises sont assez étroites, donc la nécessité de mettre en place ce type de voie était primordiale. Donc je pense que là, chacun y trouve son compte à travers l'installation de ces voies, et c'est pour le plaisir de chacun. C'est vraiment.
1: Sur la Via Rhôna, il faut quand même savoir que la portion entre Lyon et Avignon, l'année dernière, en 2025, on a décompté à peu près 300 000 passages, ce qui est énorme, beaucoup de vélos en itinérance. Et ce qui est important de voir aujourd'hui dans le développement des voies douces de notre territoire en Ardèche, c'est qu'elles sont pour la plupart connectées à la Via Rhôna. Et que grâce à la Via Rhôna, c'est des entrées sur un territoire comme sur des arêtes de poissons, en fait.
2: Comme des bretelles d'autoroute.
1: Exactement, où on peut tout le temps, où qu'on soit sur une hauteur de la Via Rhôna, entre l'entrée vers Annonay et la sortie vers Bourg-Saint-Andéol, on peut pénétrer à l'intérieur de l'Ardèche grâce à ces voies. On peut remonter jusqu'à Aubenas en partant de Bourg-du-Theil, on peut depuis la Voulte monter jusqu'à Devecé, et on peut depuis Annonay rejoindre la Loire par la Via Fluvia. Et donc ça, c'est vraiment très intéressant, et puis on peut aussi à partir du Pouzin rejoindre Privas.
2: Justement, est-ce qu'il y a encore des projets en cours? J'imagine qu'il y a des communes qui viennent frapper à la porte du département en disant nous, on n'a pas encore notre voie verte, on a un projet. On a remarqué qu'il y avait beaucoup d'endroits où ce sont les anciennes voies ferrées qui ont été reconverties en voie douce, ce qui est très pratique finalement dans un département où le retour du train, même si on en parle beaucoup, n'est pas encore forcément acté, en tout cas à l'échelle qu'il a pu avoir à une certaine époque. Est-ce qu'il y a comme ça des collectivités, des mairies, des associations peut-être même qui vous viennent vous solliciter et qui du coup portent des projets qui sont en cours pour continuer de développer ce grand réseau tentaculaire que vous évoquiez?
0: Il est certain qu'il y a sûrement encore des choses à développer. À notre connaissance, on n'a pas forcément de nouvelles demandes, sachant que le maillage est déjà quand même bien, bien, bien conséquent. Après, je pense que là où on va pouvoir encore développer, c'est sur la qualité de l'accueil, sur nos voies vertes. En effet, avec l'arrivée en masse des vélos électriques, on a besoin de se structurer encore davantage sur les bornes électriques, sur voilà, les possibilités d'hébergement, puisque avec ces voies-là, en effet, on s'est rendu compte qu'il y avait une augmentation du coup de la durée des séjours en itinérance avec le vélo. Voilà, qui prennent le temps de parcourir, on va dire, l'Ardèche sur plusieurs jours. Donc ça, pour nous, c'est quand même très très important. Et puis ça permet aussi d'avoir du tourisme toute l'année, que ce soit au printemps, à l'automne, ce qui était peut-être pas forcément le cas aussi par le passé. Donc c'est pour les hébergements, pour les restaurateurs, les loueurs, c'est quelque chose qui est pour nous important en termes d'attractivité pour le territoire. Après, en effet, on peut imaginer encore de nouvelles voies dans les années à venir, sur des raccords qui peuvent se faire, en effet, des passerelles qui peuvent se faire d'une voie douce à l'autre. Donc ça, c'est encore des projets, en effet, qui doivent être étudiés et qui sont en cours de réflexion. Une

0: Et ils auront été avec nous pour les deux respirations musicales de cette émission Archivif, deuxième épisode de cette troisième saison. À l'instant, c'était Les Arts des Choix avec la Dolce Vita sur la Dolce Via. On parle bien sûr de cette voix douce dont il est question dans cette émission Archivif. Nous sommes toujours en compagnie de Johan Tavan, chef du service sport au sein du département de l'Ardèche, et Frédéric Marcoux, chargé de mission sport nature également au département de l'Ardèche. Vis-à-vis des professionnels du vélo et du tourisme, peut-être, il y a quand même des ponts qui sont assez évidents. Quels sont les projets actuels du département? Est-ce que vous les mettez comme ça en synergie? Est-ce que vous les invitez à se rencontrer, ces différents acteurs du secteur du vélo, peut-être Frédéric, avec d'autres acteurs des sports de plein air?
1: C'est l'agence de développement touristique essentiellement qui s'occupe de cette question, hein, où ils ont des actions vraiment tournées vers l'accueil vélo, ils accompagnent les professionnels qui souhaiteraient développer une activité autour du vélo, que ce soit des hébergeurs, des loueurs, ou même avec les collectivités territoriales, instaurer des lieux d'accueil, des lieux pour ranger les vélos, pour avoir des toilettes, des services en fait, hein, de tous ordres. Chaque année aussi, l'Agence de développement touristique organise une journée pour faire rencontrer tous ces acteurs, en général au mois de décembre. Et c'est vrai que c'est riche de partager les expériences et de voir où sécuriser des besoins, quelles sont les remontées du territoire, du terrain. Et puis avec des témoignages aussi d'usagers et des comptages qui sont précieux pour savoir où mettre les curseurs.
0: Donc, c'est vrai que les propositions de location de vélo ne manquent pas et fleurissent autant que les voies douces. On va pas s'en plaindre. Avant de se quitter, un petit mot quand même sur le Tour de France féminin qui sera en Ardèche le 6 et 7 août prochain. C'est une grande fierté aussi quand même que d'accueillir ces athlètes de très haut niveau.
2: Oui, ben c'est vrai qu'on entretient un lien fort avec le cyclisme de haut niveau. Donc c'est vrai que c'est important, hein, c'est une fierté pour l'Ardèche d'accueillir ce genre d'épreuve, c'est sûr. Ça permet vraiment de valoriser notre territoire, le sport, et puis c'est vraiment un moment de communion, dire avec tous les Ardéchois, avec aussi les territoires qui peuvent venir des départements limitrophes. Donc c'est vraiment excellent en termes de convivialité, de communion, de communication. Enfin pour nous c'est vraiment quelque chose de primordial. Ça demande, c'est sûr, comme on le disait tout à l'heure, une organisation qui est quand même assez conséquente, hein, en termes de structuration pour les communes. Donc c'est vraiment un engagement de tout un territoire de pouvoir accueillir ce type d'épreuve. Et puis c'est vrai que ça rassemble, voilà, aujourd'hui ça permet aussi de montrer la pratique féminine sous son meilleur jour, hein. On voit que quand on voit la longueur des étapes qui vont être proposées, notamment on pense à l'épreuve du 7 août entre la Voulte et le Ventoux, c'est pas donné à tout le monde, avec le 6 août aussi une arrivée à Tournon sur Rhône. Donc c'est quasiment des étapes de 150 km avec plusieurs milliers de mètres de dénivelé, donc voilà, on se rend compte que c'est vraiment exceptionnel ce que peuvent faire ces athlètes, et en tout cas on est très très heureux de les accueillir, quoi.
0: Et moi j'invite les auditeurs et auditrices à aller faire un tour sur le site officiel letourfemme.fr pour en savoir un petit peu plus. Avant de se quitter, Frédéric, un mot sur le TCFIA qui là est le Tour cycliste féminin international de l'Ardèche, avec début septembre cette année la 24e édition.
1: Oui, alors tout simplement pour dire que ça ne s'appellera plus TCFIA à partir de cette année, hein, donc ça peut s'appeler Tour féminin de l'Ardèche, et c'est repris par l'organisation des boucles de Rome Ardèche masculines qu'on connaît, qui ont lieu chaque année fin février. Et donc cette année, il y aura des boucles féminines, en fait, un peu basées sur le même principe, avec deux jours dans la Drôme et deux jours en Ardèche. Toujours autour de Guirengrange.
0: Donc il y a une fusion avec nos traditionnelles boucles.
1: Exactement, une reprise en lien avec l'ancienne association organisatrice, hein, une prise de relais. C'est important de souligner que le Tour de France féminin a pu reprendre à partir de 2022, parce que longtemps il avait été abandonné, et en fait il ne restait dans notre pays que quelques courses. Oui, il y avait des véritables tours féminins pendant plusieurs jours, dont le TCFIA en fait, et qui a servi à maintenir des équipes et des sportives, pouvoir continuer à les entraîner, à leur proposer des compétitions de haut niveau pour que une reprise du Tour de France féminin puisse se faire, puisque ça a permis aux athlètes de continuer à s'entraîner et de s'exercer dans des conditions de compétition internationale. Donc c'est très important aussi de pouvoir avoir des compétitions ou des manifestations qui sont l'antichambre des grandes manifestations. Et c'est à saluer que des associations puissent porter ce type d'action.
0: C'est important, j'imagine, pour vous aussi au département, d'avoir des associations spécialisées comme ça sur place, dirigées par des passionnés qui connaissent à la fois la discipline et nos routes à merveille. Justement, c'est important pour vous de vous appuyer sur eux pour, en les soutenant aussi, dynamiser le territoire et s'assurer que tout se passe bien pour tout le monde, même pour ceux qui n'aiment pas le vélo, finalement.
1: Tout à fait.
0: Merci beaucoup, en tout cas, à tous les deux d'être passés dans nos studios. Moi, j'invite les auditeurs à aller faire un tour aussi sur le site du département, puisque on peut retrouver comme ça quelques rendez-vous importants de manifestations sportives, mais aussi culturelles, soutenues par le département de l'Ardèche. Et puis, Johan Taban, je rappelle que vous êtes le chef du service des sports au département de l'Ardèche.
2: Merci.
0: Et Frédéric Marcoux, chargé de mission sport nature. Merci à tous les deux.
1: Merci.
0: Et puis, au plaisir
1: merci
0: de vous
1: beaucoup.
0: Retrouver à nouveau ici, derrière ces micros. À bientôt.
2: Avec plaisir. Merci.
1: Merci, au revoir.

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1: Bonjour à toutes et à tous et bienvenue dans cet agenda de l'été du week-end des événements pour l'Ardèche du Sud. L'Ardèche, c'est le terrain de jeu des artistes, des musiciens et des saltimbanques. Ici, les idées naissent, les projets prennent forme et les rêves se réalisent. Et comme c'est le week-end pour les uns et les vacances pour les autres, alors on va sortir ce week-end. On se retrouve dans les salles de concert, les théâtres ou dans la rue pour une programmation éclectique et créative qui va vous faire bouger, rire ou réfléchir. Et même s'il fait chaud comme dans un four, cela n'empêchera pas l'association Comme un Four qui propose déjà tout au long de l'année des moments conviviaux autour du four communal d'organiser le traditionnel bal folk de Mercué. Ce soir, la buvette ouvre à 18h, puis à partir de 19h30, un repas jovial et convivial est servi devant la salle des fêtes. Alors pour prolonger la soirée et brûler des calories, à 21h, le groupe Cabrécan, que l'on entend en arrière-fond, animera le bal. C'est gratuit, ouvert à toutes et à tous. Le bal folk est un moment de fête où jeunes et moins jeunes, danseurs hors pair ou débutants timides, partagent bonne humeur et éclat de rire le temps d'une danse à 2 à 4 en ronde ou en ligne. Au menu du repas ce soir, assiette de saucisson et tomates cerises, sauté de veau au citron avec du riz, fromage de chèvre, fruits, verre de vin ou de sirop et café. Alors, ce repas est à 12€ et pour les réservations du repas, c'est au 06 51 80 06 31. 06 51 80 06 31. Ce soir, à partir de 18h et 21h pour le bal folk, et c'est à Mercué autour du four communal. Ce soir encore à 21h à la passerelle de La Blachère, un concert de Mickey Roots, accompagné du talentueux guitariste Apitose pour une soirée live exceptionnelle. Tombé dans le chaudron de la musique jamaïcaine il y a plus de 20 ans, Mickey Roots n'a jamais cessé de porter haut les couleurs du reggae music. Avec sa voix de velours, il chante la paix, la tolérance et les bonnes vibrations. De retour en Ardèche, après un passage en Martinique, il enrichit aujourd'hui son univers avec des sonorités plus caribéennes. Reggae Roots bien sûr, mais aussi samba, salsa et zouk pour faire voyager le public. Accompagné par Apitose à la guitare, ce concert promet un moment chaleureux, solaire et profond humain. Une soirée entre grooves, voyage et partage avec des artistes qui ont croisé de belles scènes du reggae français. Bar et petite restauration sur place, le prix est libre. C'est ce soir à 21h, concert de Mickey Roots et Apitose à la passerelle au 103 rue Joseph.

Ce soir, à 21h encore, du stand-up. Moi, je m'en fous, je crèverai avant la fin du monde. Avec Ktikin au Petit Théâtre de la Berthe à Gagnères. Cathy Kazi, alias Ktikin, une des chanteuses dans les Raoul Petites, remet le couvert en solo au Petit Théâtre de la Berthe après son premier passage en 2024 avec son humour décoiffant en plus de sa voix sublime. C'est à la fois une confession désabusée et un cri du cœur face à l'absurdité du monde qui s'effondre mais dans lequel on continue toujours à vivre comme si de rien n'était. Elle dégaine son micro, sa guitare et son humour douteux. Cette attente un peu cool et je m'en foutiste qui, entre philosophie post-apocalyptique et chansons mignonnement crues, te fera un état des lieux de notre époque. Un stand-up musical destiné à un public averti d'au moins 12 ans. L'entrée est à 10€ et les réservations se font sur www.helloasso.com. Ce soir à 21h, moi je m'en fous, je crèverai avant la fin du monde avec Ktikin au Petit Théâtre de la Berthe, 41 rue de l'Industrie,

0: Ce soir, à 21h15, à la Ferme Théâtre de La Blachère, la compagnie Accordage nous propose la pièce « Les silences » de Louise Caron. Interprétée par Martine Palem et Virginie Kerzodi, c'est l'histoire d'une avocate parisienne, Léa, en froid depuis des années avec sa mère Éléonore, meunière en Lozère. Un jour, Léa demande à sa mère de la retrouver de toute urgence. Oui, mais pourquoi? Quelle est la raison de cette distance qui s'est installée entre elles? La parole sera-t-elle libératrice? Vous le saurez peut-être ce soir, dans cette comédie dramatique magnifiquement interprétée par les deux comédiennes, habitées par leur dialogue. Ce soir, à 21h15, à la Ferme Théâtre, au 445 Route d'Alès, quartier Notre-Dame, à La Blachère. Demain à 20h à la passerelle de La Blachère, les dimanches cet été, la passerelle passe en mode jazz et accueille Théma Jazz, un quartet de musiciens passionnés. Saxophone, ténor et soprano, piano, basse, batterie et chant se rencontrent pour un concert riche en émotions et en groove. Le groupe explore le jazz hard bop et vocal entre morceaux chantés style crooner et grands classiques instrumentaux. Un voyage musical direct vers les jazz clubs new-yorkais des années 50-60 avec des influences de Kenny Barron, Wayne Shorter, Cedar Walton, Benny Golson ou encore Hank Mobley. Une musique vivante, chaleureuse et portée par quatre musiciens de talent. Le bar et la petite restauration sont sur place et l'entrée est à prix libre. Un dimanche soir tout en finesse, groove et élégance, comme un voyage à New York, sans quitter La Blachère. Demain à 20h à la passerelle, Théma Jazz en concert au 103 rue Joseph Blanc à La Blachère. Voilà, voilà, c'est déjà la fin de cet agenda de l'été du week-end. Nous espérons que vous ne serez pas liquéfiés par les températures et que vous pourrez nous écouter un peu plus au frais la semaine prochaine pour de nouvelles éditions de cet agenda de l'été. En attendant, aujourd'hui, vous pourrez ouïr à 15h le Telex, à 17h la rediff de cet agenda de l'été et à 18h London Dreamers. Sur ce, youpla, tralala, et on se retrouve la semaine prochaine, et si on le veut bien.
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0: 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Take it up,
1: 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Samedi 11 juillet à 21h, le groupe Time is Color en concert, cours du Pas-de-Côté à Mercué, avec en première partie la bande à machin, avec un répertoire de swing. 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Le groupe est soutenu en studio et sur scène par le duo basse-batterie acérée et moderne de Bertrand Berruard et d'Antonin Violo. 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
2: Du jazz et du baroque, c'est Baroquissimo, par la Compagnie du Globe. 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Samedi 4 juillet, 18h30, Temple de Vallon-Pont-d'Arc. Plein tarif 14 euros. Tarif réduit 8 euros. Gratuit moins de 12 ans. Téléphone 06 71 55 05 68. 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
4: 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Pour prolonger la soirée et brûler les calories, le groupe Cabrécan animera le bal. Gratuit, ouvert à toutes et tous, le bal folk est un moment de fête où jeunes et moins jeunes, danseurs hors pair ou débutants timides, partagent bonne humeur et éclat de rire le temps d'une danse à deux, à quatre, en ronde, en ligne. Le repas est à 12 euros et les réservations s'effectuent au 06 51 80 06 31. On vous attend nombreuses et nombreux le samedi 4 juillet à Mercuay.
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1: Bonjour à toutes et à tous et bienvenue dans cet agenda de l'été du week-end des événements pour l'Ardèche du Sud. L'Ardèche, c'est le terrain de jeu des artistes, des musiciens et des saltimbanques. Ici, les idées naissent, les projets prennent forme et les rêves se réalisent. Et comme c'est le week-end pour les uns et les vacances pour les autres, alors on va sortir ce week-end. On se retrouve dans les salles de concert, les théâtres ou dans la rue pour une programmation éclectique et créative qui va vous faire bouger, rire ou réfléchir. Et même s'il fait chaud comme dans un four, cela n'empêchera pas l'association Comme un Four qui propose déjà tout au long de l'année des moments conviviaux autour du four communal d'organiser le traditionnel bal folk de Mercué. Ce soir, la buvette ouvre à 18h, puis à partir de 19h30, un repas jovial et convivial est servi devant la salle des fêtes. Alors pour prolonger la soirée et brûler des calories, à 21h, le groupe Cabrécan, que l'on entend en arrière-fond, animera le bal. C'est gratuit, ouvert à toutes et à tous. Le bal folk est un moment de fête où jeunes et moins jeunes, danseurs hors pair ou débutants timides, partagent bonne humeur et éclat de rire le temps d'une danse à 2 à 4 en ronde ou en ligne. Au menu du repas ce soir, assiette de saucisson et tomates cerises, sauté de veau au citron avec du riz, fromage de chèvre, fruits, verre de vin ou de sirop et café. Alors, ce repas est à 12€ et pour les réservations du repas, c'est au 06 51 80 06 31. 06 51 80 06 31. Ce soir, à partir de 18h et 21h pour le bal folk, et c'est à Mercué autour du four communal. Ce soir encore à 21h à la passerelle de La Blachère, un concert de Mickey Roots, accompagné du talentueux guitariste Apitose pour une soirée live exceptionnelle. Tombé dans le chaudron de la musique jamaïcaine il y a plus de 20 ans, Mickey Roots n'a jamais cessé de porter haut les couleurs du reggae music. Avec sa voix de velours, il chante la paix, la tolérance et les bonnes vibrations. De retour en Ardèche, après un passage en Martinique, il enrichit aujourd'hui son univers avec des sonorités plus caribéennes. Reggae Roots bien sûr, mais aussi samba, salsa et zouk pour faire voyager le public. Accompagné par Apitose à la guitare, ce concert promet un moment chaleureux, solaire et profond humain. Une soirée entre groove, voyage et partage avec des artistes qui ont croisé de belles scènes du reggae français. Bar et petite restauration sur place, le prix est libre. C'est ce soir à 21h, concert de Mickey Roots et Apitose à la passerelle au 103 rue Joseph

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Avec Ktikine au Petit Théâtre de la Berthe à Gagnères. Cathy Kazi, alias Ktikine, une des chanteuses dans les Raoul Petites, remet le couvert en solo au Petit Théâtre de la Berthe après son premier passage en 2024 avec son humour décoiffant en plus de sa voix sublime. C'est à la fois une confession désabusée et un cri du cœur face à l'absurdité du monde qui s'effondre, mais dans lequel on continue toujours à vivre, comme si de rien n'était. Elle dégaine son micro, sa guitare et son humour douteux. Cette attente un peu cool et je m'en foutiste, qui entre philosophie post-apocalyptique et chansons mignonnement crues, te fera un état des lieux de notre époque. Un stand-up musical destiné à un public averti d'au moins 12 ans. L'entrée est à 10 euros et les réservations se font sur www.helloasso.com. Ce soir à 21h, moi je m'en fous, je crèverai avant la fin du monde, avec Ktikine au Petit Théâtre de la Berthe, 41 rue de l'Industrie,

0: Ce soir, à 21h15, à la Ferme Théâtre de La Blachère, la compagnie Accordage nous propose la pièce « Les silences » de Louis Caron. Interprétée par Martine Palem et Virginie Kerzodi, c'est l'histoire d'une avocate parisienne, Léa, en froid depuis des années avec sa mère Éléonore, meunière en Lozère. Un jour, Léa demande à sa mère de la retrouver de toute urgence. Oui, mais pourquoi? Quelle est la raison de cette distance qui s'est installée entre elles? La parole sera-t-elle libératrice? Vous le saurez peut-être ce soir, dans cette comédie dramatique magnifiquement interprétée par les deux comédiennes, habitées par leur dialogue. Ce soir, à 21h15, à la Ferme Théâtre, au 445 route d'Alès, quartier Notre-Dame, à La Blachère. Demain à 20h à la passerelle de La Blachère, les dimanches cet été, la passerelle passe en mode jazz et accueille Théma Jazz, un quartet de musiciens passionnés. Saxophone, ténor et soprano, piano, basse, batterie et chant se rencontrent pour un concert riche en émotions et en groove. Le groupe explore le jazz hard bop et vocal entre morceaux chantés style crooner et grands classiques instrumentaux. Un voyage musical direct vers les jazz clubs new-yorkais des années 50-60 avec des influences de Kenny Barron, Wayne Shorter, Cedar Walton, Benny Golson ou encore Hank Mobley. Une musique vivante, chaleureuse et portée par quatre musiciens de talent. Le bar et la petite restauration sont sur place et l'entrée est à prix libre. Un dimanche soir tout en finesse, groove et élégance, comme un voyage à New York, sans quitter La Blachère. Demain à 20h à la passerelle, Théma Jazz en concert au 103 rue Joseph Blanc à La Blachère. Voilà, voilou, c'est déjà la fin de cet agenda de l'été du week-end. Nous espérons que vous ne serez pas liquéfiés par les températures et que vous pourrez nous écouter un peu plus au frais la semaine prochaine pour de nouvelles éditions de cet agenda de l'été. En attendant, aujourd'hui, vous pourrez ouïr à 15h le Telex, à 17h la rediff de cet agenda de l'été et à 18h London Dreamers. Sur ce, youpla, tralala, et on se retrouve la semaine prochaine, et si on le veut bien.
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Bonsoir tout le monde, bienvenue à l'écoute de London Dreamers. Vous êtes bien sur Fréquence 7 et c'est samedi 18h, 20h, direct ou rediffusion. C'est du direct en ce 29 novembre, rediffusion donc le 6 décembre. Pas de problème, je ne suis pas trompé dans le calendrier. L'introduction aujourd'hui était signée Stereo Lab qui avait sorti son nouvel album. Ça faisait longtemps qu'ils n'avaient rien sorti, au début de l'été 2025. Et le titre, c'était Electrified Teen Boop. Allez, 5 nouveautés pour cette quinzaine, donc on ne va pas parler beaucoup. On va écouter pas mal de musique, plein de bonnes choses, en allant crescendo dans la qualité des sorties, selon London Dreamers, jusqu'au disque de la quinzaine, qui sera donc la 5e nouveauté. C'est bien, il y en a qui suivent. Ceux qui ont raté la nouveauté de la quinzaine passée, eh ben, séance de rattrapage, il y aura 2 morceaux, car l'album est excellent. C'est normal, c'est le retour de Bar Italia, notre trio londonien préféré. De retour, depuis 2 ans, ils n'avaient rien sorti. Leur nouvel album s'appelle Some Like It Hot. En voici un premier extrait pour ce soir. Ça s'appelle I Make My Own Dust.

I Make My Own Dust, Bar Italia. Si vous avez bien écouté, vous avez trouvé ce qu'est-ce qui fait la particularité de ce groupe et également sa richesse. Vous avez bien écouté le morceau et vous avez entendu quoi ? Vous avez entendu trois voix. Et oui, puisque les trois membres du groupe chantent dans le groupe. C'est plutôt rare, hein. Donc chanteuse et les deux gars. Et les trois ont chanté sur ce morceau. Ce qui fait que ça fait pas mal de tonalités, d'ambiance, de texture sur les morceaux. Alors souvent, ils chantent à deux, voix féminine, masculine, mais parfois à trois, comme sur ce morceau. Bar Italia, il y aura un deuxième extrait en deuxième partie d'émission. Là, il est seul à chanter, c'est Mr. Mac McCogan. C'est le leader vocaliste des Super Shank.

Sorti à la fin de l'été dans notre bel hexagone, le dernier Super Shunk dont est extrait ce morceau. Is it making you feel something? J'espère que ça vous fait ressentir quelque chose. Lorsque vous écoutez du rock indé comme ça jusqu'à 20h, tous les samedis. La suite, c'est la première nouveauté de la quinzaine. Elle est bleu, blanc, rouge. Et on retrouve un groupe qu'on a découvert au troisième album. C'est maintenant leur quatrième. C'est les Not Scientists. Not Scientists, post-rock, rock à guitare, quatuor bien mené. On aime bien, c'est efficace. Un petit peu la même texture sur ce quatrième album. Et plus on l'écoute, plus on voit des variations. Quatuor qui a mis leur nom sur la pochette, mais je pense pas que ça soit leur vrai nom. Parce que le batteur, il s'appelle Le Basile. La guitare, c'est Ed. L'autre guitare, c'est Frédérico. Et à la basse, c'est Tatane. Je pense pas qu'il s'appelle Tatane. Enfin, ils sont rigolos. Voilà. Comment il s'appelle, le dernier Not Scientist? Ben, je vous le dirai. Plus tard, il s'appelle pas. D'ailleurs, c'est le quatrième album. Par contre, le morceau, il s'appelle Hurricane. Premier morceau pour ce soir. Là, on est vraiment dans du bon rock US, version bleu, blanc, rouge.

Le rock bleu blanc rouge va bien, merci pour lui. Not Scientist à l'instant et ce morceau Hurricane. Il y aura un deuxième extrait en deuxième partie d'émission. La suite, on l'a présenté la quinzaine passée et ça faisait quand même 24 ans qu'ils n'avaient pas sorti d'album. Bon, le dernier date de 2001. Ils ont commencé leur carrière en 1983 avec

Elle a reconnaît juste à son petit âme de voix, puis à ses morceaux courts, voire trop courts. C'était bien sûr Frankie Cosmos à l'instant, et ce morceau Dressed Flower. La suite, c'est deuxième nouveauté de la quinzaine, c'est un retour là également. Hein, moins vieux que 2000, ils sont moins carrière moins longue pardon que The Chameleons, mais ils ont été formés quand même en 1995 et donc vous avez compris que ça fait 30 ans. 30 ans qu'ils sont formés, ils nous viennent d'Écosse, ils étaient 4, maintenant ils sont 5 sur le 9e album. Bon, ils ont fait des pauses hein, parce que 9 albums en 30 ans, c'est quand même pas extraordinaire, mais on est content de retrouver les Écossais de Idlewild. Alors là, je m'adresse aux plus âgés d'entre vous parce que la grosse période de Idlewild, c'est les années 2000, hein, 95 ils avaient démarré, 98 bon album qu'il est lancé, c'est surtout en 2000 où ils sortaient leur album 100 Broken Glass qui faisait le window pardon, c'est les vitres brisées pardon, qui a fait le succès à l'époque d'Idlewild. En 2000. En 2025, ils reviennent en pleine forme, hein, avec un cinquième membre. On retrouve les mêmes recettes qui font le style du groupe. Donc, espèce de rock un petit peu à la U2, hein, un petit peu écossais, un petit peu comme ça. Très bien fait. Voici un premier extrait pour ce soir. Allez, Like I Had Before.

À l'instant, c'était Geez avec leur country rock futuriste et la voix inimitable de Cameron Winter. Alors, on n'est pas obligé de savoir bien chanter pour faire du rock. La preuve avec les New Yorkais et Cameron. Mais lui, il vit ses chansons, hein. Donc là, c'est l'essentiel. Il met tout ce qu'il y a. Et même si c'est pas juste, même si c'est faux ce qu'il chante, ça va bien avec la musique des Geez. Getting Killed, c'est leur troisième album. L'extrait de ce soir, c'était Bound Down. La suite, les Suédois excités de The Hives avec ce morceau Enough is Enough, mais on n'en a jamais assez, non ?

Voilà, s'il y en a qui dormaient encore, ils sont bien réveillés avec ces Hives à l'instant et ce morceau Enough. La suite de London Jumors, troisième nouveauté. Et là, ben, j'ai pas fait attention, mais pareil, 30 ans d'âge pour ce groupe, formé en 1995 comme Idle Wine. Mais alors, eux, c'est encore plus feignant parce qu'ils n'ont fait que 6 albums. 6 albums en 30 ans, ça fait un tous les 5 ans. Et pour faire une carrière, c'est un petit peu compliqué. Après, les mauvaises langues vont me dire, bah oui, c'est facile, il y a une explication, c'est un groupe belge. C'est des Belges, donc ils sont tranquilles, quoi. Ils passent plus leur temps de boire des bières que d'aller dans les studios enregistrer des albums. Bon, là, c'est pas très sympathique pour nos amis belges. On adore les Belges et les groupes belges. Et c'est le retour de Soulwax en 2025 avec ce nouvel album, All Systems Are Lying. Tous les systèmes nous mentent. Toujours en pleine forme, ils ont appris à se servir des claviers et du son 2025. Beaucoup, beaucoup de claviers, aucune guitare. Ça n'empêche pas des morceaux assez puissants. On est vraiment content de retrouver les frères David et Stefan Devel en pleine forme. Déjà 30 ans de carrière, bravo. Voici un premier extrait pour ce soir, ça s'appelle Run Free. Ils sont libres, ils sont libres.

Run Free Salwalks. Et je ne résiste pas à vous lire la fin de la chronique du journaliste Franck Narquin de Magic. Ça va vous laisser réfléchir, mais c'est pas mal du tout. Donc à la fin de la chronique de ce disque, il dit conceptuel et jouissif, ce disque confirme que Salwalks n'a jamais choisi la voie la plus simple. Là où d'autres recyclent, eux réinventent. Dans un monde saturé de simulacres, ils rappellent que la vérité passe parfois par l'illusion.

Après les New Yorkais de Jeez, encore des New Yorkais, Water From Your Eyes. Ils ne sont que deux et ils font vraiment de la musique à part. Là également, il y a beaucoup de créativité, mais ils sont beaucoup plus prolixes que nos amis de Salwax, même s'ils ont le même nombre d'albums, 6, mais eux, c'est même pas en 10 ans. Hein. Donc voilà, les autres, c'est en 30 ans. La suite, la douce voix de Blanchel et ce morceau, What's Fair.

Blondchell, What's Fair, à l'instant. Dans London Dreamers, déjà quatrième nouveauté de la quinzaine, il s'agit encore d'un duo, comme pour Water From Your Eyes, et ils sont londoniens, comme les Baritalia. Et oui, donc ça nous pose la qualité, on adore les groupes britanniques. Oui, et surtout ils nous font quoi? Le groupe que je vais vous présenter, enfin je ne vais pas les présenter parce qu'on les suit depuis déjà trois albums, c'est leur troisième donc, et ils font de la Britpop funky, stinky, buddy jazz. Et oui, tout ça pour Sorry, le retour de Sorry, le duo Asha Lawrence et Louis O'Brien, pour un album plein de textures et de déguisements puisqu'il s'appelle Cosplay. Voilà, on part dans tous les sens sur cet album britannique s'il en est un, mais ça reste toujours très bon, rock indé 100%. On adore Sorry. Voici le premier morceau, premier extrait pour ce soir, ça s'appelle Love Posture.

À l'instant, les Irlandais de Sprints sur leur deuxième album qui est sorti il n'y a pas longtemps, All That Is Over, et le morceau c'était Better. La suite de London Dreamers, Horse Girls, qu'on retrouvera certainement dans le best-of de fin d'année, hein, commence à approcher la fin d'année, bah oui, dans un mois c'est terminé 2025, donc faut vous dépêcher de sortir des albums si vous êtes dans le top 10 de London Dreamers, mais eux je pense qu'ils seront pas loin, en tout cas ils seront dans le best-of, c'est sûr. Le trio 100% féminin de Horse Girls et ce morceau 2, 4, 6, 8.

À l'instant, c'était Nora, Pénélope et Gigi, les Horse Girls qui nous faisaient une suite des nombres pairs. Oui, on fait des mathématiques aussi à London Dreamers. Oui, mais pas trop. Allez, le disque de la quinzaine, il nous vient de Melbourne. Melbourne, pour ceux qui auraient sauté les cours de géographie, c'est quand même en Australie, donc c'est pas tout près. Le groupe s'appelle Civic, je ne connaissais pas du tout. C'est leur troisième album et j'ai bien accroché, surtout sur la première partie du disque qui est très rythmée. La deuxième est légèrement plus cool, mais un petit peu, c'est un petit peu la mode actuellement, hein, d'avoir une première partie d'album super et la deuxième partie un petit peu moins bonne. Mais bon, quand même, la première partie est excellente, sinon il ne serait pas disque de la quinzaine, c'est logique. Le morceau s'appelle Chrome Dipped et ça tombe bien puisque l'album s'appelle Chrome Dipped.

Les Australiens de Civic à l'instant, leur morceau Chrome Dipped. La suite, on entame déjà la deuxième heure d'émission. On va retrouver les cinq nouveautés dans le même ordre, hein, excusez-moi, on va pas changer l'ordre. Faut être un petit peu sérieux. Et on retrouve également Bar Italia parce que c'était le disque de la quinzaine passée et parce qu'il y a plein de bons morceaux. Donc on peut vous en passer un deuxième. Et d'ailleurs, celui-ci, c'est le titre du morceau, bah, c'est l'emblème de la France, c'est le coq. Roaster.

Et oui, ma bonne dame, on peut faire des morceaux de plus de 5 minutes sans embêter le monde en 2025. C'était Bar Italien à l'instant et son morceau Rooster. La suite de London Dreamers, on vous les présente plus, ce duo qui a sorti au tout début de l'été leur deuxième album et c'est un carton. Je vous ai passé quasiment tous les morceaux de cet album. Ça sera dans le best-of de fin d'année, ça c'est sûr. Et on en est au 12e titre et même le 12e titre, il est bon. Donc on s'écoute le 12e titre de cet album. Le morceau c'est You and Me at Home et c'est bien sûr les Wet Legs.

You and me at home, l'a répété X fois Wet Leg, et c'est comme ça que termine leur deuxième album de ce duo 100% féminin. La suite encore des Belges, sorti de nouvel album il n'y a pas longtemps. Troisième, beaucoup de troisième album, hein. C'est Sons. J'adore cet album, il s'appelle Halo, il s'appelle toujours Halo. Halo, avec un H, pardon. Et le morceau que vous allez entendre est inédit dans London Dreamers, parce qu'il y a plein de bons morceaux sur cet album. Donc ça, c'est facile. Et en plus, il est doré brillant. Il s'appelle Old Gold.

En forme, les Belles de Sons. On espère que les Français de Not Scientific, l'une des nouveautés de la caserne, relèvent le défi pour être aussi efficaces. Oh, je pense qu'ils vont y arriver. Nos bleu-blanc-rouge de Not Scientific, voici Burn Out.

Burnout, signé les Not Scientist. J'espère que vous n'avez pas touché à votre poste, mais vous avez vu à un moment la musique elle déraille, mais c'est fait exprès dans le morceau. C'est des petits rigolos, ces Not Scientist. Ouais, ça déraille pas mal.

la suite. On débranche un peu les guitares, pour ça je fais une petite pause là pour vos esgourdes, parce que la suite ne fait pas vraiment de bruit, mais c'est très joli, la pop des Nation of Language, et ce morceau, In Another Life.

In Another Life, signé Nation of Language. La suite, on retrouve la troisième nouveauté par ordre chronologique, c'était les Écossais de Isle Wight. Grand retour, après fort longtemps, pas d'album pour ce vieux groupe, hein, 30 ans de carrière pour les Isle Wight. Quatuor, ils sont devenus quintette, peut-être pour faire un petit peu plus de bruit, non, on pourra un petit peu enrober encore plus leur mélodie, c'est le cas sur ce très beau morceau qui s'appelle Stay Out of Place, qui est efficace aussi.

Voici un retour sympathique en 2025, donc le retour des Écossais de I Loyal Wild. Très beau morceau que ce Stay Out of Place. La suite, on retrouve Simat. C'est pas un groupe qui s'appelle Simat, en fait c'est son nom. Elle a mis tous ses prénoms parce qu'elle en a trois, plus son nom de patronymique, nom de famille si vous préférez. Simat, parce qu'elle s'appelle, je me trompe pas, Ciara Marie-Alice Thompson. Ça fait bien Simat. Le morceau s'appelle Jamie Oliver Petrol Station. On a compris, on va voyager dans l'Amérique profonde. L'Amérique, non, irlandaise. 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

Simat à l'instant dans London Dreamers. On retrouve le grand retour des Soulwax, 7 ans qu'ils n'avaient pas fait d'album, 6e album seulement en 30 ans pour les Belges. Le premier morceau vous avait intrigué, celui-ci va vous convaincre, il s'appelle Chaud comme le Sahara, Hot like Sahara.

Ah oui, voilà un petit morceau qui pique un peu les oreilles, c'est normal, le morceau s'appelle Wasp. Je ne sais pas si vous l'avez reconnu, parce que là, elle est vraiment excitée sur ce morceau. C'est pas comme ça tout le long de l'album. C'était l'Erika de Wednesday. Ah oui, il fallait reconnaître hein, sur ce morceau. Méchant, méchant, mais efficace, hein, en 1:26. Il n'en fallait pas plus pour nous percer les oreilles. La suite est nettement plus cool, nettement plus jolie. Une nouveauté de la quinzaine, le troisième album de Sorry, le duo londonien. Et ce morceau, Echoes. Ça, c'est très joli.

À l'instant, un quatuor 100% féminin. Le groupe Chastity Belt, on est en 2017, c'était la petite rubrique rétro de fin d'émission. Et le titre du morceau, c'était This Time of Night. On retrouve qui ? On retrouve quoi ? On retrouve les ricains de Turnstile, très excités, moyennement excités, toujours bien rythmés les morceaux de Turnstile. Voici Dreaming, c'est normal, vous écoutez London Dreamers.

Ah oui, mon fils Alexis, il aime bien ce morceau, parce qu'il y a de la grosse guitare et aussi de la trompette. Dreaming, signé Turnstile. Allez, on retrouve le disque de la quinzaine pour un deuxième extrait. Le morceau s'appelle The Fool. Le disque de la quinzaine, c'est Civic, les Australiens, et l'album Chrome Dipped. Mais je vous ai déjà dit tout ça.

Et ben voilà, ça finit comme ça le morceau. Et l'émission est quasiment finie. Et oui, ma bonne dame. Toutes les bonnes choses ont une fin. Voilà, London Jumeurs, c'est terminé. On se retrouve pour du direct en décembre. Hein. Prochain direct le 13 décembre exactement. On aura un groupe shoegaze indépendant très spécial qui s'appelle Just Mustard. Et on va essayer d'avoir le dernier Charlatans, car les Charlatans sont de retour en 2025. Le problème, c'est que l'album n'est pas très bien distribué, donc je ne garantis pas. Par contre, je vous garantis qu'on va se quitter sur le morceau de Skunk Anansie, Shame. Allez, bonne soirée, bye bye, à la prochaine. Ciao.

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